0: いただきます。Et connaissez-vous cette chanson, Jaune?
1: On a un fucking job on!
0: Bon. So, d'accord. Donc, notre chanson assez célèbre, Yellow.